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2: Bonjour, pas moins de 37 départements sont en vigilance rouge canicule aujourd'hui, 46 en orange. Les maximales en journée seront comprises entre 38 et 41 degrés pour les départements en vigilance rouge. L'épisode de chaleur doit se prolonger au moins jusqu'en milieu de semaine prochaine selon Météo France. De nombreux incendies continuent de se déclarer dans l'Hexagone comme près de Saint-Raphaël dans le Var ou de Fontainebleau en Seine-et-Marne. Plus de 25 000 hectares ont brûlé depuis le début de l'année selon la sécurité civile. Laurent Nunez a annoncé l'interpellation d'une trentaine de personnes suspectées d'être liées à des départs de feu. Ces interpellations se sont déroulées dans 22 départements répartis dans une dizaine de régions. On en compte le plus en Occitanie et en Auvergne-Rhône-Alpes. Un tiers des 32 personnes interpellées sont mineures. Certaines ont été présentées à un juge pour enfants. Près de 150 personnes se sont rassemblées hier devant la mairie de Tarnos dans les Landes en soutien aux familles des enfants concernés par les accusations de violences sexuelles qui secouent la commune. Un animateur du centre de loisirs a été mis en examen pour viol et agression sexuelle sur mineurs et placé en détention provisoire. Une manifestation a eu lieu hier à cheval entre le Nord et le Pas-de-Calais dans le village d'Oisil-Verger qui doit accueillir une future écluse pour contester le projet du canal Seine-Nord-Europe. Il est censé créer d'ici 2032 une liaison fluviale à grand gabarit pour faciliter le transport de marchandises entre la région parisienne et les grands ports de la mer du Nord. Mais ses opposants dénoncent la flambée des coûts et les conséquences environnementales. C'est la fin de ce flash, une très bonne journée à notre écoute.
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2: Bonjour à tous. Dans l'actualité people du jour, on parle de Camila Cabello. Elle a largué son héritier. En les voyant ultra complices à Coachella en avril dernier, on aurait pu penser qu'entre la star et Henry Junior Chaloub, l'idylle durerait. Mais la chanteuse âgée de 29 ans a quitté le quadragénaire, héritier d'une famille milliardaire qui a fait fortune dans la mode. Ils ont eu une conversation honnête et ont conclu qu'ils devaient rompre, a rapporté un proche. Ce n'était pas fait pour durer, même s'ils se sont beaucoup amusés. Et ce, dès leur rencontre fin 2024, à une soirée organisée par un couturier en Arabie Saoudite. Aura suivi donc un an et demi de fêtes et de voyages entre Saint-Barth et Rome, notamment une vie de château pour le prince du textile et la reine Camila. Reste à savoir si elle fera plaisir à ses fans en se remettant enfin avec Shawn Mendes. Affaire à suivre. On se retrouve très vite avec d'autres actualités people.
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2: Et en ce lundi 13 juillet, bonne fête aux Henri et aux Joël, les béliers. Vous vous montrerez peu enclin à vous investir dans une relation et encore moins à vous engager. Les taureaux en famille, la détente sera à l'ordre du jour. Gémeaux, vous n'êtes pas à l'abri du coup de foudre. Les cancers, une certaine hypocrisie peut être de mise pour ne pas vous mettre à dos vos collègues. Les lions, vous aurez l'occasion de faire des rencontres prometteuses. Les vierges, si vous êtes en couple, votre attitude rigide sera difficilement compatible avec la vie à deux. Les balances, vous aurez très envie que l'on vous chouchoute, faites-le savoir. Les scorpions, la franchise est une grande qualité, mais dans le cadre professionnel, ne vous sentez pas obligé de dire tout ce que vous pensez. Les sagittaires, vous serez fort habiles pour présenter vos projets sous leur meilleur jour. Les capricornes, vous serez en mesure de renforcer les liens qui vous unissent à votre partenaire. Verseau, votre routine pourrait bien être perturbée par des imprévus. Enfin les poissons, méfiez-vous, vous pourriez vous faire des ennemis en étant trop sincère. Bonne journée et à demain.
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2: Beau arrêter de boire depuis longtemps, ça disparaît jamais vraiment.
4: 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La première chose que je me dis, c'est plus jamais. La deuxième, c'est vivement 18h pour qu'on commence à les enquiller. 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
2: Bonjour, pas moins de 37 départements sont en vigilance rouge canicule aujourd'hui, 46 en orange. Les maximales en journée seront comprises entre 38 et 41 degrés pour les départements en vigilance rouge. L'épisode de chaleur doit se prolonger au moins jusqu'en milieu de semaine prochaine selon Météo France. De nombreux incendies continuent de se déclarer dans l'Hexagone comme près de Saint-Raphaël dans le Var ou de Fontainebleau en Seine-et-Marne. Plus de 25 000 hectares ont brûlé depuis le début de l'année selon la sécurité civile. Laurent Nunez a annoncé l'interpellation d'une trentaine de personnes suspectées d'être liées à des départs de feu. Ces interpellations se sont déroulées dans 22 départements répartis dans une dizaine de régions. On en compte le plus en Occitanie et en Auvergne-Rhône-Alpes. Un tiers des 32 personnes interpellées sont mineures. Certaines ont été présentées à un juge pour enfants. Près de 150 personnes se sont rassemblées hier devant la mairie de Tarnos dans les Landes en soutien aux familles des enfants concernés par les accusations de violences sexuelles qui secouent la commune. Un animateur du centre de loisirs a été mis en examen pour viol et agression sexuelle sur mineurs et placé en détention provisoire. Une manifestation a eu lieu hier à cheval entre le Nord et le Pas-de-Calais dans le village d'Oisil-Verger qui doit accueillir une future écluse pour contester le projet du canal Seine-Nord-Europe. Il est censé créer d'ici 2032 une liaison fluviale à grand gabarit pour faciliter le transport de marchandises entre la région parisienne et les grands ports de la mer du Nord. Mais ses opposants dénoncent la flambée des coûts et des conséquences environnementales. C'est la fin de ce flash, une très bonne journée à notre écoute.
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2: Bonjour à tous, dont l'actualité people du jour, Jimmy Mohamed attaqué par sa femme. Le médecin le plus célèbre du PAF est dans l'œil du cyclone depuis que sa femme a officialisé leur procédure de divorce. Après 15 ans de mariage et 3 enfants, Swayla a dévoilé sur Instagram les raisons qui l'auraient poussé à se séparer de son époux. Elle évoque notamment pêle-mêle les infidélités supposées de ce dernier, lui reprochant d'avoir mené une double vie, se dit victime de violences physiques et dévoile des clichés d'hématomes qui dateraient de décembre et janvier dernier. Il y a 7 mois, elle avait déjà accusé la star médiatique de violences psychologiques. En tous les cas, Jimmy Mohamed n'a pas encore réagi à ces nouvelles révélations. On se retrouve très vite avec d'autres actualités people.
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3: Et en ce lundi 13 juillet, bonne fête aux Henri et aux Joël, les béliers. Vous vous montrerez peu enclin à vous investir dans une relation et encore moins à vous engager. Les taureaux en famille, la détente sera à l'ordre du jour. Gémeaux, vous n'êtes pas à l'abri du coup de foudre. Les cancers, une certaine hypocrisie peut être de mise pour ne pas vous mettre à dos vos collègues. Les lions, vous aurez l'occasion de faire des rencontres prometteuses. Les vierges, si vous êtes en couple, votre attitude rigide sera difficilement compatible avec la vie à deux. Les balances, vous aurez très envie que l'on vous chouchoute, faites-le savoir. Les scorpions, la franchise est une grande qualité, mais dans le cadre professionnel, ne vous sentez pas obligé de dire tout ce que vous pensez. Les sagittaires, vous serez fort habiles pour présenter vos projets sous leur meilleur jour. Les capricornes, vous serez en mesure de renforcer les liens qui vous unissent à votre partenaire. Verseau, votre routine pourrait bien être perturbée par des imprévus. Enfin les poissons, méfiez-vous, vous pourriez vous faire des ennemis en étant trop sincère. Bonne journée et à demain.
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2: Bonjour, pas moins de 37 départements sont en vigilance rouge canicule aujourd'hui, 46 en orange. Les maximales en journée seront comprises entre 38 et 41 degrés pour les départements en vigilance rouge. L'épisode de chaleur doit se prolonger au moins jusqu'en milieu de semaine prochaine selon Météo France. De nombreux incendies continuent de se déclarer dans l'Hexagone comme près de Saint-Raphaël dans le Var ou de Fontainebleau en Seine-et-Marne. Plus de 25 000 hectares ont brûlé depuis le début de l'année selon la sécurité civile. Laurent Nunez a annoncé l'interpellation d'une trentaine de personnes suspectées d'être liées à des départs de feu. Ces interpellations se sont déroulées dans 22 départements répartis dans une dizaine de régions. On en compte le plus en Occitanie et en Auvergne-Rhône-Alpes. Un tiers des 32 personnes interpellées sont mineures. Certaines ont été présentées à un juge pour enfants. Près de 150 personnes se sont rassemblées hier devant la mairie de Tarnos dans les Landes en soutien aux familles des enfants concernés par les accusations de violences sexuelles qui secouent la commune. Un animateur du centre de loisirs a été mis en examen pour viol et agression sexuelle sur mineurs et placé en détention provisoire. Une manifestation a eu lieu hier à cheval entre le Nord et le Pas-de-Calais dans le village d'Oisil-Verger qui doit accueillir une future écluse pour contester le projet du canal Seine-Nord-Europe. Il est censé créer d'ici 2032 une liaison fluviale à grand gabarit pour faciliter le transport de marchandises entre la région parisienne et les grands ports de la mer du Nord. Mais ses opposants dénoncent la flambée des coûts et des conséquences environnementales. C'est la fin de ce flash, une très bonne journée à notre écoute.
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2: Bonjour à tous, dont l'actualité people du jour, Jimmy Mohamed attaqué par sa femme. Le médecin le plus célèbre du PAF est dans l'œil du cyclone depuis que sa femme a officialisé leur procédure de divorce. Après 15 ans de mariage et 3 enfants, Soyla a dévoilé sur Instagram les raisons qui l'auraient poussé à se séparer de son époux. Elle évoque notamment pêle-mêle les infidélités supposées de ce dernier, lui reprochant d'avoir mené une double vie, se dit victime de violences physiques et dévoile des clichés d'hématomes qui dateraient de décembre et janvier dernier. Il y a 7 mois, elle avait déjà accusé la star médiatique de violences psychologiques. En tous les cas, Jimmy Mohamed n'a pas encore réagi à ces nouvelles révélations. On se retrouve très vite avec d'autres actualités people.
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2: Et en ce lundi 13 juillet, bonne fête aux Henri et aux Joël, les béliers. Vous vous montrerez peu enclin à vous investir dans une relation et encore moins à vous engager. Les taureaux en famille, la détente sera à l'ordre du jour. Gémeaux, vous n'êtes pas à l'abri du coup de foudre. Les cancers, une certaine hypocrisie peut être de mise pour ne pas vous mettre à dos vos collègues. Les lions, vous aurez l'occasion de faire des rencontres prometteuses. Les vierges, si vous êtes en couple, votre attitude rigide sera difficilement compatible avec la vie à deux. Les balances, vous aurez très envie que l'on vous chouchoute, faites-le savoir. Les scorpions, la franchise est une grande qualité, mais dans le cadre professionnel, ne vous sentez pas obligé de dire tout ce que vous pensez. Les sagittaires, vous serez fort habiles pour présenter vos projets sous leur meilleur jour. Les capricornes, vous serez en mesure de renforcer les liens qui vous unissent à votre partenaire. Verseau, votre routine pourrait bien être perturbée par des imprévus. Enfin les poissons, méfiez-vous, vous pourriez vous faire des ennemis en étant trop sincère. Bonne journée et à demain.
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2: Bonjour, aujourd'hui 12 juillet, 193e jour de l'année, nous fêtons les Oliviers. C'est le 12 juillet 1904 que naissait Pablo Neruda. Le poète chilien nous a quittés en septembre 1973 et en 1937, naissance de Lionel Jospin, l'ex-premier ministre, nous a lui quittés en mars 2026. Joyeux anniversaire à Bill Cosby, né le 12 juillet 1937, à l'ex-drôle de dame Cheryl Ladd, né en 1951, à Corinne Charby, née comme une boule de flipper en 1960, à l'accordéoniste Denis Alès, née en 1968, à la chef française Anne-Sophie Pic, née en 1969, à Or Attica, née en 1970, et à un des acteurs d'Hélène et les garçons, Patrick Puydebatte, né le 12 juillet 1971. C'est aussi le 12 juillet 2021 que décède Marion Sarraut, réalisatrice de nombreuses émissions de télé pour Les Carpentiers ou encore L'île aux enfants et Les Visiteurs du mercredi, mais aussi de téléfilms et d'épisodes de séries tels que Les Cordiers, Une femme d'honneur, Louis la brocante, etc. Elle était née en août 1938. Le 12 juillet 1906, le capitaine Dreyfus est réhabilité quand la Cour de cassation de Rennes annule sans renvoi le jugement prononcé par erreur. En 1965, les Beatles sont élevés au rang de membres de l'ordre de l'Empire britannique par la reine Elisabeth II. En 1980, Edson Arantes do Nascimento, dit Pelé, est élu champion du siècle par 20 journaux du monde entier. En 2005, Monaco célèbre son souverain Albert II à l'occasion des cérémonies de son avènement. En 2013, la catastrophe ferroviaire de Brétigny-sur-Orge fait 7 victimes et c'est encore un 12 juillet en 2016 qu'une collision frontale entre deux trains de passagers dans la région des Pouilles en Italie fait une vingtaine de morts et plusieurs blessés. Le dicton du jour, juillet, orage de nuit, peu de mal, mais que de bruit. Demain, vous penserez à fêter les Henri et Joël.
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3: Bonjour à tous. Dans l'actualité musicale du jour, on parle de Beyoncé. Beyoncé revient avec un single surprise. Beyoncé a décidé de prendre tout le monde de court. La chanteuse vient de dévoiler un tout nouveau morceau inédit. Premier extrait d'une réédition très spéciale de son album culte sorti il y a 20 ans. Beyoncé est donc de retour. La chanteuse célèbre le 20e anniversaire de son deuxième album solo Be There avec un titre inédit. Pour l'occasion, Beyoncé s'est entourée d'une équipe de choc bien connu de ses fans, comme par exemple Pharrell Williams, pour accompagner la sortie. La superstar a publié une lyrique vidéo réalisée par un photographe. Le clip utilise des images d'archives inédites et restaurées, plongeant immédiatement les internautes dans le glamour des années 2000. Ne vous fiez pas la douceur apparente du titre. Musicalement et textuellement, ce single s'impose comme un titre ultra sensuel, truffé de sous-entendus audacieux. Derrière ce propos sexy, la chanson se révèle être une réflexion touchante sur les relations de longue date. Beyoncé y chante la routine d'un couple qui aime rester à la maison devant des films, tout en préservant une étincelle intacte qui leur donne l'impression d'avoir toujours 16 ans. La sortie de ce single n'est que la première étape d'une rentrée qui s'annonce historique pour les fans de Beyoncé. La réédition donc événement de son album est officiellement attendue pour le 4 septembre. Octobre prochain, jour d'ailleurs de l'anniversaire de la chanteuse Beyoncé. On se retrouve très vite avec d'autres actualités musicales.
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2: Bonjour, pas moins de 37 départements sont en vigilance rouge canicule aujourd'hui, 46 en orange. Les maximales en journée seront comprises entre 38 et 41 degrés pour les départements en vigilance rouge. L'épisode de chaleur doit se prolonger au moins jusqu'en milieu de semaine prochaine selon Météo France. De nombreux incendies continuent de se déclarer dans l'Hexagone comme près de Saint-Raphaël dans le Var ou de Fontainebleau en Seine-et-Marne. Plus de 25 000 hectares ont brûlé depuis le début de l'année selon la sécurité civile. Laurent Nunez a annoncé l'interpellation d'une trentaine de personnes suspectées d'être liées à des départs de feu. Ces interpellations se sont déroulées dans 22 départements répartis dans une dizaine de régions. On en compte le plus en Occitanie et en Auvergne-Rhône-Alpes. Un tiers des 32 personnes interpellées sont mineures. Certaines ont été présentées à un juge pour enfants. Près de 150 personnes se sont rassemblées hier devant la mairie de Tarnos dans les Landes en soutien aux familles des enfants concernés par les accusations de violences sexuelles qui secouent la commune. Un animateur du centre de loisirs a été mis en examen pour viol et agression sexuelle sur mineurs et placé en détention provisoire. Une manifestation a eu lieu hier à cheval entre le Nord et le Pas-de-Calais dans le village d'Oisil-Verger qui doit accueillir une future écluse pour contester le projet du canal Seine-Nord-Europe. Il est censé créer d'ici 2032 une liaison fluviale à grand gabarit pour faciliter le transport de marchandises entre la région parisienne et les grands ports de la mer du Nord. Mais ses opposants dénoncent la flambée des coûts et des conséquences environnementales. C'est la fin de ce flash, une très bonne journée à notre écoute.
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2: Et en ce lundi 13 juillet, bonne fête aux Henri et aux Joël, les béliers. Vous vous montrerez peu enclin à vous investir dans une relation et encore moins à vous engager. Les taureaux en famille, la détente sera à l'ordre du jour. Gémeaux, vous n'êtes pas à l'abri du coup de foudre. Les cancers, une certaine hypocrisie peut être de mise pour ne pas vous mettre à dos vos collègues. Les lions, vous aurez l'occasion de faire des rencontres prometteuses. Les vierges, si vous êtes en couple, votre attitude rigide sera difficilement compatible avec la vie à deux. Les balances, vous aurez très envie que l'on vous chouchoute, faites-le savoir. Les scorpions, la franchise est une grande qualité, mais dans le cadre professionnel, ne vous sentez pas obligé de dire tout ce que vous pensez. Les sagittaires, vous serez fort habiles pour présenter vos projets sous leur meilleur jour. Les capricornes, vous serez en mesure de renforcer les liens qui vous unissent à votre partenaire. Verseau, votre routine pourrait bien être perturbée par des imprévus. Enfin les poissons, méfiez-vous, vous pourriez vous faire des ennemis en étant trop sincère. Bonne journée et à demain.
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2: Voici ma sélection télé pour ce lundi 13 juillet avec ce soir sur TF1 Camping Paradis avec Laurent Ornac et la participation de Kinvé. Sur France 2, le concert de Paris présenté par Stéphane Bern en direct. Sur France 3, Crime à Ramatuelle avec Lola Dever et Florence Pernel. Sur M6, Star 80 contre Star 90, la grande battle, le concert en rediffusion. Sur France 4, les trésors des châteaux de la Loire, documentaire inédit. Sur TMC, les Mignons 2, Il était une fois, Grou, film. Sur Gulli, les vacances préférées des Français, présenté par Élodie Gossemin. Vous retrouverez ce soir sur C'est Star, Roland Magdan, 50 ans de carrière, son spectacle. Sur TF1, série film Yamakasi, les samouraïs des temps modernes, film. Enfin sur Sister, la série Kaamelott avec Alexandre Astier et plusieurs épisodes à la suite à partir de 21h10. Bon zapping.
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3: Bonjour, pas moins de 37 départements sont en vigilance rouge canicule aujourd'hui, 46 en orange. Les maximales en journée seront comprises entre 38 et 41 degrés pour les départements en vigilance rouge. L'épisode de chaleur doit se prolonger au moins jusqu'en milieu de semaine prochaine selon Météo France. De nombreux incendies continuent de se déclarer dans l'Hexagone comme près de Saint-Raphaël dans le Var ou de Fontainebleau en Seine-et-Marne. Plus de 25 000 hectares ont brûlé depuis le début de l'année selon la sécurité civile. Laurent Nunez a annoncé l'interpellation d'une trentaine de personnes suspectées d'être liées à des départs de feu. Ces interpellations se sont déroulées dans 22 départements répartis dans une dizaine de régions. On en compte le plus en Occitanie et en Auvergne-Rhône-Alpes. Un tiers des 32 personnes interpellées sont mineures. Certaines ont été présentées à un juge pour enfants. Près de 150 personnes se sont rassemblées hier devant la mairie de Tarnos dans les Landes en soutien aux familles des enfants concernés par les accusations de violences sexuelles qui secouent la commune. Un animateur du centre de loisirs a été mis en examen pour viol et agression sexuelle sur mineurs et placé en détention provisoire. Une manifestation a eu lieu hier à cheval entre le Nord et le Pas-de-Calais dans le village d'Oisil-Verger qui doit accueillir une future écluse pour contester le projet du canal Seine-Nord-Europe. Il est censé créer d'ici 2032 une liaison fluviale à grand gabarit pour faciliter le transport de marchandises entre la région parisienne et les grands ports de la mer du Nord. Mais ses opposants dénoncent la flambée des coûts et les conséquences environnementales. C'est la fin de ce flash, une très bonne journée à notre écoute.
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Bonjour, bonjour, on est lundi aujourd'hui le 13 juillet, comment allez-vous? Ça va, c'est la forme. Vous êtes en vacances? Vous êtes en week-end prolongé? Ah, le pied, profitez-en un maximum. On est là avec vous, nous, pendant 3 heures de bonne humeur, de bonne musique et de petites infos. Et puis pour les autres, hein, qui malheureusement ne sont pas en congé, courage, courage, votre tour viendra, où vous aussi vous pourrez dire, ça y est, on se repose, et les autres, c'est eux qui travailleront. Allez, on est là avec vous, donc je vous l'ai dit, pour de la musique, des bonnes humeurs, des petites infos avec Alan, le tiercé avec Tom Kazak, et puis Destination Camping tout à l'heure, en début de dernière heure, avec Daniel. Enfin, il n'est pas encore arrivé, Daniel, à mon avis. Il cherche certainement après cet ongle pour venir nous dire bonjour. Alors, qui de nous deux? C'est M qui débarque dans la radio. On se l'écoute et on revient dans quelques instants pour parler de l'horoscope. Belle matinée, belles vacances à tous.

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1: Bonjour à tous, l'horoscope de ce lundi, on débute avec les béliers, vous avancez avec détermination et cela porte enfin ses fruits, continuez sur cette lancée. Taureau, vous profitez des petits plaisirs simples de la vie, cela vous fait un bien fou. Les gémeaux, votre spontanéité séduira facilement votre entourage. Aujourd'hui, les concerts, vous prenez certaines remarques un peu trop à cœur. Aujourd'hui, les concerts, ne laissez pas les autres gâcher votre journée. Lion, pour ce début de semaine, vous avez les idées claires et les mots justes. Difficile de vous résister. Les vierges, votre organisation impressionne. Vous gérez tout avec une facilité déconcertante. Les balances, vous hésitez tellement que vous pourriez laisser passer une belle opportunité. Faites-vous davantage confiance. Scorpion, vous sentez que certaines choses évoluent enfin dans le bon sens. Les sagittaires, vous retrouvez le sourire et l'envie de vous lancer dans de nouveaux projets. Les capricornes, vous êtes au sommet aujourd'hui. Votre sérieux et votre persévérance attirent enfin la reconnaissance que vous méritez. Verseau, pour ce début de semaine, vous avez tendance à vouloir tout faire en même temps. Résultat, vous vous dispersez. Et enfin, les poissons, une belle surprise pourrait illuminer votre journée. Avec tout ça, très bon lundi.

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2: Voici ma sélection télé pour ce lundi 13 juillet avec ce soir sur TF1 Camping Paradis avec Laurent Ournac et la participation de Kinvé. Sur France 2, le concert de Paris présenté par Stéphane Bern en direct. Sur France 3, Crime à Ramatuelle avec Lola Devers et Florence Pernel. Sur M6, Star 80 contre Star 90, la grande battle, le concert en rediffusion. Sur France 4, les trésors des châteaux de la Loire, documentaire inédit. Sur TMC, les Mignons 2, Il était une fois, Grou, film. Sur Gulli, les vacances préférées des Français, présentées par Élodie Gossuin. Vous retrouverez ce soir sur C'est Star, Roland Magdan, 50 ans de carrière, son spectacle. Sur TF1, série film Yamakasi, les samouraïs des temps modernes, film. Enfin sur Sister, la série Kaamelott avec Alexandre Astier et plusieurs épisodes à la suite à partir de 21h10. Bon zapping.
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3: Bonjour à tous, dans l'actualité musicale du jour, on parle de Beyoncé. Beyoncé revient avec un single surprise. Beyoncé a décidé de prendre tout le monde de court. La chanteuse vient de dévoiler un tout nouveau morceau inédit. Premier extrait d'une réédition très spéciale de son album culte sorti il y a 20 ans. Beyoncé est donc de retour. La chanteuse célèbre le 20e anniversaire de son deuxième album solo Be There avec un titre inédit. Pour l'occasion, Beyoncé s'est entourée d'une équipe de choc bien connue de ses fans, comme par exemple Pharrell Williams, pour accompagner la sortie. La superstar a publié une lyric vidéo réalisée par un photographe. Le clip utilise des images d'archives inédites et restaurées, plongeant immédiatement les internautes dans le glamour des années 2000. Ne vous fiez pas la douceur apparente du titre. Musicalement et textuellement, ce single s'impose comme un titre ultra sensuel, truffé de sous-entendus audacieux. Derrière ce propos sexy, la chanson se révèle être une réflexion touchante sur les relations de longue date. Beyoncé y chante la routine d'un couple qui aime rester à la maison devant des films, tout en préservant une étincelle intacte qui leur donne l'impression d'avoir toujours 16 ans. La sortie de ce single n'est que la première étape d'une rentrée qui s'annonce historique pour les fans de Beyoncé. La réédition donc événement de son album est officiellement attendue pour le 4 septembre. Octobre prochain, jour d'ailleurs de l'anniversaire de la chanteuse Beyoncé. On se retrouve très vite avec d'autres actualités musicales.
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4: La météo pour ce lundi 13 juillet, le temps reste ensoleillé et chaud sur une grande partie de la France, même si des orages commencent à arriver sur la façade atlantique. Les températures pour ce lundi matin, 20 degrés pour Lille, 21 degrés pour Strasbourg, 22 à Cherbourg et Brest, 24 degrés pour Paris, 24 également pour Toulouse et Nice, 25 pour Lyon et Ajaccio. Et pour ce lundi après-midi, entre 30 et 39 degrés sur une moitié nord, il fera 30 degrés en Bretagne, 32 sur les Hauts-de-France, 35 sur le Grand Est, 38 degrés en région parisienne, jusqu'à 39 voire 40 degrés sur le centre-val de Loire. Dans la moitié sud, comptez entre 29 et 39 degrés. Il fera 29 dans la région de Biarritz, 33 degrés sur Bordeaux et Nice, 33 également pour la Corse, 38 en Occitanie et 39 degrés sur la vallée du Rhône.
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0: Plein soleil, on attaque la deuxième heure de cette matinale dans la bonne humeur et en musique et aussi avec les éphémérides. Bonjour.
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2: Bonjour à tous, bonne fête aux Henri et Joël ce 13 juillet. Henri est un homme déterminé et ambitieux. Quand il a un projet en tête, il est difficile de l'en détourner. Henri veut évoluer dans un environnement serein. Il est apprécié par son pragmatisme et sa générosité. Quant à Joël, c'est un rêveur et un ambitieux. Il a l'habitude de se fixer de grands projets et de tout faire pour les réaliser. Sociable, Joël apprécie la compagnie des gens. Il ne rate aucune occasion pour nouer de nouveaux liens d'amitié. Que s'est-il passé un 13 juillet? Eh bien, en 1906, institution en France du repos hebdomadaire. 1919, première traversée aller-retour de l'Atlantique par un dirigeable. 1967, création de l'ANPE qui a pour mission d'aider et de conseiller les personnes à la recherche d'un emploi ou d'une formation. 1977, coupure d'électricité de 25 heures à New York. 1989, inauguration de l'Opéra Bastille à Paris. 2007, 4 morts dans une caserne de gendarmerie des Hauts-de-Seine. Le gendarme dépressif de 43 ans tue son adjudant et ses propres enfants avant de retourner l'arme contre lui. Et puis en 2009, disparition de André Benedetto, directeur du théâtre des Carmes, considéré comme le fondateur du Festival of d'Avignon. Le dicton du jour, quand reviendra la Saint-Henri, tu planteras ton céleri. En attendant de vous retrouver demain pour la fête nationale, je vous souhaite de passer une très bonne journée.
0: Merci beaucoup, côté anniversaire du jour. J'étais un peu perdu là, côté anniversaire du jour. C'est Michel qui fête son anniversaire aujourd'hui. Il habite à Perpignan et il fête ses 58 ans. C'est Patricia qui nous a écrit pour lui souhaiter un très heureux anniversaire. Donc Michel, bon anniversaire de la part de Patricia et de la part de toute l'équipe des matins soleil. Voilà, on va tout de suite écouter un petit peu de bonne musique et puis bon, on revient d'ici quelques minutes pour la suite de vos matins soleil. Et pourquoi ne pas s'écouter un petit Marc Lavoine avec C'est la vie. Belle matinée à tous.

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1: Dans l'info insolite du jour, direction l'Espagne. Il récupère un tableau abandonné dans la rue et découvre qu'il vaut une petite fortune. Un tableau d'une valeur de 150 000 euros a été récupéré totalement par hasard dans une rue à Séville, en Espagne, par un quinquagénaire. Après avoir été malencontreusement oublié par ses propriétaires lors de leur départ en vacances, un hasard est donc une chance folle, comme il en arrive que très rarement. En Espagne, le tableau d'un peintre reconnu a retrouvé ses propriétaires après avoir été oublié en pleine rue à Séville. Il y a quelques jours, un homme de 57 ans passait un week-end en famille à Séville quand il a aperçu une toile visiblement abandonnée en pleine rue représentant deux bateaux près d'une plage et entourée d'un magnifique cadre en bois doré. Je l'ai récupéré parce que j'aimais bien le cadre, a-t-il confié après coup. Andrés pensait en effet qu'il s'agissait tout simplement d'une ordure, un tableau dont quelqu'un se serait débarrassé dans la rue. Ce n'est qu'en rentrant chez lui et en faisant des recherches grâce à l'IA qu'il s'est rendu compte qu'il s'agissait d'une œuvre de Joaquín Sorolla, peintre de la fin du 19e siècle, début du 20e siècle. L'artiste espagnol est connu pour ses paysages marins et son travail de la lumière. Ses œuvres sont particulièrement appréciées. Le tableau n'avait en tout cas pas été jeté. Il appartient en réalité à une famille de Séville qui a pour habitude de l'emporter avec elle en vacances. Pressé par le temps, cette fois-ci, les propriétaires ont chargé leur voiture en vitesse et ont oublié de mettre l'œuvre dans le coffre, l'abandonnant donc ainsi sur le trottoir. Se rendant compte de leur oubli, les propriétaires ont placardé des affiches dans tout le quartier en indiquant la perte de cette peinture. Chez lui, le quinquagénaire a entendu parler de l'affaire et compris qu'il était en possession de l'œuvre. Il a donc appelé la police de Séville, précisant qu'il n'avait pas volé le tableau, mais l'avait simplement récupéré dans la rue et donc l'a rendu à ses propriétaires originels. On se retrouve très vite avec d'autres infos insolites.

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2: Bonjour, aujourd'hui 12 juillet, 193e jour de l'année, nous fêtons les Oliviers. C'est le 12 juillet 1904 que naissait Pablo Neruda. Le poète chilien nous a quittés en septembre 1973 et en 1937, naissance de Lionel Jospin, l'ex-premier ministre, nous a lui quittés en mars 2026. Joyeux anniversaire à Bill Cosby, né le 12 juillet 1937, à l'ex-drôle de dame Cheryl Ladd, né en 1951, à Corinne Charby, née comme une boule de flipper en 1960, à l'accordéoniste Denis Alès, née en 1968, à la chef française Anne-Sophie Pic, née en 1969, à Or Attica, née en 1970, et à un des acteurs d'Hélène et les garçons, Patrick Puydebatte, né le 12 juillet 1971. C'est aussi le 12 juillet 2021 que décède Marion Sarraut, réalisatrice de nombreuses émissions de télé pour Les Carpentiers ou encore L'île aux enfants et Les Visiteurs du mercredi, mais aussi de téléfilms et d'épisodes de séries tels que Les Cordiers, Une femme d'honneur, Louis la brocante, etc. Elle était née en août 1938. Le 12 juillet 1906, le capitaine Dreyfus est réhabilité quand la Cour de cassation de Rennes annule sans renvoi le jugement prononcé par erreur. En 1965, les Beatles sont élevés au rang de membres de l'ordre de l'Empire britannique par la reine Elisabeth II. En 1980, Edson Arantes do Nascimento, dit Pelé, est élu champion du siècle par 20 journaux du monde entier. En 2005, Monaco célèbre son souverain Albert II à l'occasion des cérémonies de son avènement. En 2013, la catastrophe ferroviaire de Brétigny-sur-Orge fait 7 victimes et c'est encore un 12 juillet en 2016 qu'une collision frontale entre deux trains de passagers dans la région des Pouilles en Italie fait une vingtaine de morts et plusieurs blessés. Le dicton du jour, juillet, orage de nuit, peu de mal, mais que de bruit. Demain, vous penserez à fêter les Henri et Joël.
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1: Dans l'actualité musicale du jour, on parle de Beyoncé. Beyoncé revient avec un single surprise. Beyoncé a décidé de prendre tout le monde de court. La chanteuse vient de dévoiler un tout nouveau morceau inédit. Premier extrait d'une réédition très spéciale de son album culte sorti il y a 20 ans. Beyoncé est donc de retour. La chanteuse célèbre le 20e anniversaire de son deuxième album solo Be There avec un titre inédit. Pour l'occasion, Beyoncé s'est entourée d'une équipe de choc bien connue de ses fans, comme par exemple Pharrell Williams, pour accompagner la sortie. La superstar a publié une lyrique vidéo réalisée par un photographe. Le clip utilise des images d'archives inédites et restaurées, plongeant immédiatement les internautes dans le glamour des années 2000. Ne vous fiez pas la douceur apparente du titre. Musicalement et textuellement, ce single s'impose comme un titre ultra sensuel, truffé de sous-entendus audacieux. Derrière ce propos sexy, la chanson se révèle être une réflexion touchante sur les relations de longue date. Beyoncé y chante la routine d'un couple qui aime rester à la maison devant des films, tout en préservant une étincelle intacte qui leur donne l'impression d'avoir toujours 16 ans. La sortie de ce single n'est que la première étape d'une rentrée qui s'annonce historique pour les fans de Beyoncé. La réédition donc événement de son album est officiellement attendue pour le 4 septembre prochain. Jour d'ailleurs de l'anniversaire de la chanteuse Beyoncé. On se retrouve très vite avec d'autres actualités musicales.

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1: Bonjour à tous, dont les indiscrétions télé du jour. J'en connais un rayon de retour sur M6, mercredi 22 juillet, avec Julien Courbet. Julien Courbet reprend les commandes dont J'en connais un rayon, troisième numéro, qui sera donc diffusé le mercredi 22 juillet, dès 21h10 sur M6. Ce jeu met 50 candidats à l'épreuve dans des situations inspirées du quotidien face à des scénarios que chacun peut vivre en tant que consommateurs. Les joueurs devront faire preuve de fair play, de bon sens et d'astuces pour faire les bons choix lors de leurs achats. Julien Courbet entouré d'Olivier Dovers, expert de la grande distribution, et d'Anne-Claire Moser, avocate, présente ce divertissement aussi amusant qu'instructif qui promet donc de vous divertir tout en vous aidant à devenir un consommateur plus averti. Il vous aide ainsi à faire les bons choix dans votre consommation, vous permettant de réaliser de véritables économies, le tout dans la bonne humeur. À la clé, pour le plus malin d'entre eux, jusqu'à 20 ans de courses offertes. Ça se passera donc sur M6, mercredi 22

0: Dernier droite pour ces matins soleil de ce lundi matin. J'espère que tout va bien pour vous, que vous êtes en forme. C'est peut-être encore le week-end pour vous, hein. Si c'est le cas, bah, profitez-en. Si c'est les vacances aussi, et pour les autres, courage, courage. Demain 14 juillet, avec un peu de chance, vous serez peut-être en congé. Allez, on est là avec vous pour le meilleur de la musique. Mais avant ça, on va retrouver Mister Daniel avec sa destination camping et il nous parle de crème solaire ce matin.
1: Bonjour Louis, bonjour à tous. S'il y a bien une odeur qui est capable de vous projeter instantanément sur une plage de sable fin, les yeux fermés, en plein hiver, c'est celle-ci. Aujourd'hui, dans notre saga des rituels estivaux, on ouvre le tube et on s'étale une bonne noisette de protection, la mythique crème solaire. L'histoire de la protection solaire moderne commence dans les années 30. Un chimiste français, Eugène Schuller, fondateur de L'Oréal, attrape un terrible coup de soleil lors d'une sortie en bateau. Il décide alors de chercher une solution scientifique et lance la première huile solaire en 1935, baptisée Ambre solaire. De son côté, pendant la Seconde Guerre mondiale, un pharmacien américain nommé Benjamin Green utilise une substance rouge et épaisse pour protéger les soldats des îles du Pacifique. De retour chez lui, il améliore la formule avec du beurre de cacao et crée la célèbre marque Copperton. La protection de la peau devient le passage obligé des vacances d'été. La crème solaire, c'est tout un rituel familial. C'est le moment incontournable du matin où l'on doit passer par la case tartinage avant d'avoir le droit d'aller courir dans l'eau. C'est cette sensation de fraîcheur sur la peau chaude et parfois ce petit effet fantôme quand la crème blanche refuse de pénétrer très rapidement, mais sa force absolue, c'est son parfum unique d'ambre ou de fleurs de tiare qui reste sur la peau toute la journée et qui imprègne les serviettes de plage. Essentielle pour notre santé et synonyme de soins, la crème solaire reste le bouclier officiel de nos plus beaux bronzages. Demain, on couronnera notre look d'été avec un chapeau en tissu souple, longtemps jugé ringard, mais devenu l'accessoire de mode absolu des ados comme des grands-parents. On parlera du bob. Alors à demain, passez une bonne journée et bonnes vacances.
0: Merci Daniel et à demain pour parler du bob, ce fameux petit chapeau de toile. Allez, on va écouter la danse du toutou, en tout cas je pense que c'est celle, hein. C'est Lara Fabian qu'on accueille dans les matins soleil, tout un titre sorti en 1997. On se l'écoute et on revient juste derrière pour la suite du programme.

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3: Bonjour à tous, dont l'actualité people du jour, Jimmy Mohamed attaqué par sa femme, le médecin le plus célèbre du PAF et dans l'œil du cyclone depuis que sa femme a officialisé leur procédure de divorce. Après 15 ans de mariage et 3 enfants, Soyla a dévoilé sur Instagram les raisons qui l'auraient poussé à se séparer de son époux. Elle évoque notamment pêle-mêle les infidélités supposées de ce dernier, lui reprochant d'avoir mené une double vie, se dit victime de violences physiques et dévoile des clichés d'hématomes qui dateraient de décembre et janvier dernier. Il y a 7 mois, elle avait déjà accusé la star médiatique de violence psychologique. En tous les cas, Jimmy Mohamed n'a pas encore réagi à ces nouvelles révélations. On se retrouve très vite avec d'autres actualités people.
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1: Dont l'actualité people du jour, Jimmy Mohamed attaqué par sa femme. Le médecin le plus célèbre du PAF est dans l'œil du cyclone depuis que sa femme a officialisé leur procédure de divorce. Après 15 ans de mariage et 3 enfants, Swayla a dévoilé sur Instagram les raisons qui l'auraient poussé à se séparer de son époux. Elle évoque notamment pêle-mêle les infidélités supposées de ce dernier, lui reprochant d'avoir mené une double vie, se dit victime de violences physiques et dévoile des clichés d'hématome qui daterait de décembre et janvier dernier. Il y a 7 mois, elle avait déjà accusé la star médiatique de violence psychologique. En tous les cas, Jimmy Mohamed n'a pas encore réagi à ces nouvelles révélations. On se retrouve très vite avec d'autres actualités people.

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2: Voici ma sélection télé pour ce lundi 13 juillet avec ce soir sur TF1 Camping Paradis avec Laurent Ournac et la participation de Kinvey. Sur France 2, le concert de Paris présenté par Stéphane Bern en direct. Sur France 3, Crime à Ramatuel avec Lola Dever et Florence Pernel. Sur M6, Star 80 contre Star 90, la grande battle, le concert en rediffusion. Sur France 4, les trésors des châteaux de la Loire, documentaire inédit. Sur TMC, les Mignons 2, Il était une fois, Grou, film. Sur Gulli, les vacances préférées des Français, présentées par Élodie Gossemin. Vous retrouverez ce soir sur C'est Star, Roland Magdan, 50 ans de carrière, son spectacle. Sur TF1, série film Yamakasi, les samouraïs des temps modernes, film. Enfin sur Sister, la série Kaamelott avec Alexandre Astier et plusieurs épisodes à la suite à partir de 21h10. Bon zapping.
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1: Les programmes télé, la télévision pour ce soir lundi. On débute avec la chaîne TF1 qui nous propose ce soir la série Camping Paradis dès 21h10. Sur la chaîne France 2, le concert de Paris. Événement à suivre en direct à partir de 21h10. Sur France 3, ce soir, le téléfilm Crime à Ramatuelle à partir de 21h10. Sur la chaîne France 5, 21h, documentaire Saleton pour la planète. Sur la chaîne M6, rendez-vous avec le spectacle Star 80 versus Star 90, la grande battle. Sur la chaîne TMC, place au film Les Mignons 2, il était une fois gros, diffusé dès 21h25. Et enfin, pour terminer, rendez-vous par exemple ce soir sur la chaîne TF1 série film, avec le film Yamakasi, les samouraïs des temps modernes, à partir de 20h50. Avec tout ça, bonne soirée télé. 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
3: C'est déjà fini pour ce lundi 13 juillet. On revient demain matin, mardi 14 juillet, sans les feux d'artifice. Hein, peut-être avec un orchestre, tiens, pourquoi pas, hein, histoire de vous faire danser. Allez, moi je m'en vais tout doucement sur la pointe des pieds. Je vais profiter de mon après-midi hein, pour aller un petit peu me baigner éventuellement à la mer. Hein, ça fera du bien. Allez, de suite, on va faire quoi ? Eh bien, on va parler de la petite nouveauté du jour.

N'était pas belle, hein. On termine relativement tôt, hein. À 11h on a fini, on va prendre l'apéro avec les copains, et puis l'après-midi, bon, on va sur la plage, hein, et on se baigne, voilà, on en profite, c'est les vacances pour tout le monde. Teddy Swims avec Break Up in Reverse, c'est la nouveauté du jour, on s'écoute, et puis moi je vous dis ciao ciao, bye bye, et à demain pour faire la fête du 14 juillet, salut!

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2: Et en ce lundi 13 juillet, bonne fête aux Henri et aux Joël, les béliers. Vous vous montrerez peu enclin à vous investir dans une relation et encore moins à vous engager. Les taureaux en famille, la détente sera à l'ordre du jour. Gémeaux, vous n'êtes pas à l'abri du coup de foudre. Les cancers, une certaine hypocrisie peut être de mise pour ne pas vous mettre à dos vos collègues. Les lions, vous aurez l'occasion de faire des rencontres prometteuses. Les vierges, si vous êtes en couple, votre attitude rigide sera difficilement compatible avec la vie à deux. Les balances, vous aurez très envie que l'on vous chouchoute, faites-le savoir. Les scorpions, la franchise est une grande qualité, mais dans le cadre professionnel, ne vous sentez pas obligé de dire tout ce que vous pensez. Les sagittaires, vous serez fort habiles pour présenter vos projets sous leur meilleur jour. Les capricornes, vous serez en mesure de renforcer les liens qui vous unissent à votre partenaire. Verseau, votre routine pourrait bien être perturbée par des imprévus. Enfin les poissons, méfiez-vous, vous pourriez vous faire des ennemis en étant trop sincère. Bonne journée et à demain.
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2: Bonjour, aujourd'hui 12 juillet, 193e jour de l'année, nous fêtons les Oliviers. C'est le 12 juillet 1904 que naissait Pablo Neruda. Le poète chilien nous a quittés en septembre 1973 et en 1937, naissance de Lionel Jospin, l'ex-premier ministre, nous a lui quittés en mars 2026. Joyeux anniversaire à Bill Cosby, né le 12 juillet 1937, à l'ex-drôle de dame Cheryl Ladd, née en 1951, à Corinne Charby, née comme une boule de flipper en 1960, à l'accordéoniste Denis Salès, née en 1968, à la chef française Anne-Sophie Pic, née en 1969, à Or Attica, née en 1970, et à un des acteurs d'Hélène et les garçons, Patrick Puydebatte, né le 12 juillet 1971. C'est aussi le 12 juillet 2021 que décède Marion Sarraut, réalisatrice de nombreuses émissions de télé pour Les Carpentiers ou encore L'île aux enfants et Les Visiteurs du mercredi, mais aussi de téléfilms et d'épisodes de séries tels que Les Cordiers, Une femme d'honneur, Louis la brocante, etc. Elle était née en août 1938. Le 12 juillet 1906, le capitaine Dreyfus est réhabilité quand la Cour de cassation de Rennes annule sans renvoi le jugement prononcé par erreur. En 1965, les Beatles sont élevés au rang de membres de l'ordre de l'Empire britannique par la reine Elisabeth II. En 1980, Edson Arantes do Nascimento, dit Pelé, est élu champion du siècle par 20 journaux du monde entier. En 2005, Monaco célèbre son souverain Albert II à l'occasion des cérémonies de son avènement. En 2013, la catastrophe ferroviaire de Brétigny-sur-Orge fait 7 victimes et c'est encore un 12 juillet en 2016 qu'une collision frontale entre deux trains de passagers dans la région des Pouilles en Italie fait une vingtaine de morts et plusieurs blessés. Le dicton du jour, juillet, orage de nuit, peu de mal, mais que de bruit. Demain, vous penserez à fêter les Henri et Joël.
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0: Bonjour à tous, dans l'actualité musicale du jour, on parle de Beyoncé. Beyoncé revient avec un single surprise. Beyoncé a décidé de prendre tout le monde de court. La chanteuse vient de dévoiler un tout nouveau morceau inédit. Premier extrait d'une réédition très spéciale de son album culte sorti il y a 20 ans. Beyoncé est donc de retour. La chanteuse célèbre le 20e anniversaire de son deuxième album solo Be There avec un titre inédit. Pour l'occasion, Beyoncé s'est entourée d'une équipe de choc bien connue de ses fans, comme par exemple Pharrell Williams, pour accompagner la sortie. La superstar a publié une lyrique vidéo réalisée par un photographe. Le clip utilise des images d'archives inédites et restaurées, plongeant immédiatement les internautes dans le glamour des années 2000. Ne vous fiez pas la douceur apparente du titre. Musicalement et textuellement, ce single s'impose comme un titre ultra sensuel, truffé de sous-entendus audacieux. Derrière ce propos sexy, la chanson se révèle être une réflexion touchante sur les relations de longue date. Beyoncé y chante la routine d'un couple qui aime rester à la maison devant des films, tout en préservant une étincelle intacte qui leur donne l'impression d'avoir toujours 16 ans. La sortie de ce single n'est que la première étape d'une rentrée qui s'annonce historique pour les fans de Beyoncé. La réédition donc événement de son album est officiellement attendue pour le 4 septembre prochain, jour d'ailleurs de l'anniversaire de la chanteuse Beyoncé. On se retrouve très vite avec d'autres actualités musicales.
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2: Et en ce lundi 13 juillet, bonne fête aux Henri et aux Joël, les béliers. Vous vous montrerez peu enclin à vous investir dans une relation et encore moins à vous engager. Les taureaux en famille, la détente sera à l'ordre du jour. Gémeaux, vous n'êtes pas à l'abri du coup de foudre. Les cancers, une certaine hypocrisie peut être de mise pour ne pas vous mettre à dos vos collègues. Les lions, vous aurez l'occasion de faire des rencontres prometteuses. Les vierges, si vous êtes en couple, votre attitude rigide sera difficilement compatible avec la vie à deux. Les balances, vous aurez très envie que l'on vous chouchoute, faites-le savoir. Les scorpions, la franchise est une grande qualité, mais dans le cadre professionnel, ne vous sentez pas obligé de dire tout ce que vous pensez. Les sagittaires, vous serez fort habiles pour présenter vos projets sous leur meilleur jour. Les capricornes, vous serez en mesure de renforcer les liens qui vous unissent à votre partenaire. Verseau, votre routine pourrait bien être perturbée par des imprévus. Enfin les poissons, méfiez-vous, vous pourriez vous faire des ennemis en étant trop sincère. Bonne journée et à demain.
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2: Et en ce lundi 13 juillet, bonne fête aux Henri et aux Joël, les béliers. Vous vous montrerez peu enclin à vous investir dans une relation et encore moins à vous engager. Les taureaux en famille, la détente sera à l'ordre du jour. Gémeaux, vous n'êtes pas à l'abri du coup de foudre. Les cancers, une certaine hypocrisie peut être de mise pour ne pas vous mettre à dos vos collègues. Les lions, vous aurez l'occasion de faire des rencontres prometteuses. Les vierges, si vous êtes en couple, votre attitude rigide sera difficilement compatible avec la vie à deux. Les balances, vous aurez très envie que l'on vous chouchoute, faites-le savoir. Les scorpions, la franchise est une grande qualité, mais dans le cadre professionnel, ne vous sentez pas obligé de dire tout ce que vous pensez. Les sagittaires, vous serez fort habiles pour présenter vos projets sous leur meilleur jour. Les capricornes, vous serez en mesure de renforcer les liens qui vous unissent à votre partenaire. Verseau, votre routine pourrait bien être perturbée par des imprévus. Enfin les poissons, méfiez-vous, vous pourriez vous faire des ennemis en étant trop sincère. Bonne journée et à demain.
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2: Bonjour, aujourd'hui 12 juillet, 193e jour de l'année, nous fêtons les Oliviers. C'est le 12 juillet 1904 que naissait Pablo Neruda. Le poète chilien nous a quittés en septembre 1973 et en 1937, naissance de Lionel Jospin, l'ex-premier ministre, nous a lui quittés en mars 2026. Joyeux anniversaire à Bill Cosby, né le 12 juillet 1937, à l'ex-drôle de dame Cheryl Ladd, né en 1951, à Corinne Charby, née comme une boule de flipper en 1960, à l'accordéoniste Denis Salès, née en 1968, à la chef française Anne-Sophie Pic, née en 1969, à Or Attica, née en 1970, et à un des acteurs d'Hélène et les garçons, Patrick Puydebatte, né le 12 juillet 1971. C'est aussi le 12 juillet 2021 que décède Marion Sarreau, réalisatrice de nombreuses émissions de télé pour Les Carpentiers ou encore L'île aux enfants et Les Visiteurs du mercredi, mais aussi de téléfilms et d'épisodes de séries tels que Les Cordiers, Une femme d'honneur, Louis la brocante, etc. Elle était née en août 1938. Le 12 juillet 1906, le capitaine Dreyfus est réhabilité quand la Cour de cassation de Rennes annule sans renvoi le jugement prononcé par erreur. En 1965, les Beatles sont élevés au rang de membres de l'ordre de l'Empire britannique par la reine Elisabeth II. En 1980, Edson Arantes do Nascimento, dit Pelé, est élu champion du siècle par 20 journaux du monde entier. En 2005, Monaco célèbre son souverain Albert II à l'occasion des cérémonies de son avènement. En 2013, la catastrophe ferroviaire de Brétigny-sur-Orge fait 7 victimes et c'est encore un 12 juillet en 2016 qu'une collision frontale entre deux trains de passagers dans la région des Pouilles en Italie fait une vingtaine de morts et plusieurs blessés. Le dicton du jour, juillet, orage de nuit, peu de mal, mais que de bruit. Demain, vous penserez à fêter les Henri et Joël.
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0: édition très spéciale de son album culte sorti il y a 20 ans. Beyoncé est donc de retour. La chanteuse célèbre le 20e anniversaire de son deuxième album solo Be There avec un titre inédit. Pour l'occasion, Beyoncé s'est entourée d'une équipe de choc bien connue de ses fans, comme par exemple Pharrell Williams, pour accompagner la sortie. La superstar a publié une lyrique vidéo réalisée par un photographe. Le clip utilise des images d'archives inédites et restaurées, plongeant immédiatement les internautes dans le glamour des années 2000. Ne vous fiez pas la douceur apparente du titre. Musicalement et textuellement, ce single s'impose comme un titre ultra sensuel, truffé de sous-entendus audacieux. Derrière ce propos sexy, la chanson se révèle être une réflexion touchante sur les relations de longue date. Beyoncé y chante la routine d'un couple qui aime rester à la maison devant des films, tout en préservant une étincelle intacte qui leur donne l'impression d'avoir toujours 16 ans. La sortie de ce single n'est que la première étape d'une rentrée qui s'annonce historique pour les fans de Beyoncé. La réédition donc événement de son album est officiellement attendue pour le 4 septembre prochain, jour d'ailleurs de l'anniversaire de la chanteuse Beyoncé. On se retrouve très vite avec d'autres actualités musicales.
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2: Voici ma sélection télé pour ce lundi 13 juillet avec ce soir sur TF1 Camping Paradis avec Laurent Ournac et la participation de Kinvé. Sur France 2, le concert de Paris présenté par Stéphane Bern en direct. Sur France 3, Crime à Ramatuelle avec Lola Devers et Florence Pernel. Sur M6, Star 80 contre Star 90, la grande battle, le concert en rediffusion. Sur France 4, Les Trésors des Châteaux de la Loire, documentaire inédit. Sur TMC, Les Mignons 2, Il était une fois, Grou, film. Sur Gulli, Les vacances préférées des Français, présenté par Élodie Gossemin. Vous retrouverez ce soir sur C'est Star, Roland Magdan, 50 ans de carrière, son spectacle. Sur TF1, série film Yamakasi, Les samouraïs des temps modernes, film. Enfin sur Sister, la série Kaamelott avec Alexandre Astier et plusieurs épisodes à la suite à partir de 21h10. Bon zapping.
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3: Bonjour à tous. Dans l'actualité people du jour, Jimmy Mohamed attaqué par sa femme. Le médecin le plus célèbre du PAF est dans l'œil du cyclone depuis que sa femme a officialisé leur procédure de divorce. Après 15 ans de mariage et 3 enfants, Swayla a dévoilé sur Instagram les raisons qui l'auraient poussé à se séparer de son époux. Elle évoque notamment pêle-mêle les infidélités supposées de ce dernier, lui reprochant d'avoir mené une double vie, se dit victime de violences physiques et dévoile des clichés d'hématomes qui dateraient de décembre et janvier dernier. Il y a 7 mois, elle avait déjà accusé la star médiatique de violences psychologiques. En tous les cas, Jimmy Mohamed n'a pas encore réagi à ces nouvelles révélations. On se retrouve très vite avec d'autres actualités people.
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2: Bonjour, aujourd'hui 13 juillet, 194e jour de l'année, nous fêtons les Henri, Joël et Clélia. C'est le 13 juillet 1927 que naissait Simone Veil, qui nous a quittés en juin 2017. En 1932, naissance de l'astrophysicien québécois Hubert Reeves, décédé en octobre 2023. Et en 1970, naissance de Bruno Salomon, décédé en mars 2026. Joyeux anniversaire à Harrison Ford, né le 13 juillet 1942, à Catherine Breillat, née en 1948, à l'accordéoniste belge Erika, née en 1964, à la journaliste Christine Kelly, née en 1969, à l'accordéoniste lyonnaise Stéphanie Rodriguez, née en 1974, à Madame Cad Merad, l'animatrice Julia Vignali, née en 1975, et au comédien Pio Marmaille, né le 13 juillet 1984. C'est le 13 juillet 2003 que décède Compay Segundo, guitariste et chanteur cubain né en novembre 1907, et le 13 juillet 2024 décède une des trois sœurs Halliwell, les sorcières de Charmed, Shannon Doherty, était née en avril 1971. Le 13 juillet 1793, Marat est assassiné dans son bain par Charlotte Corday. En 1900, le funiculaire de Montmartre est mis en service. En 1906, une loi rend le repos hebdomadaire obligatoire en France. En 1967, c'est la création de la NPE. En 1985, le double concert Live Aid se tient à Wembley, en Angleterre, et à Philadelphie, aux États-Unis. En 1989, c'est l'inauguration de l'Opéra Bastille à Paris. En 2005, le coureur cycliste italien Dario Frigo, engagé sur le Tour de France, est interpellé à Courchevel après la découverte la veille de produits dopants dans la voiture de son épouse au péage d'Albertville. En 2016, Theresa May devient la seconde femme Premier ministre du Royaume-Uni. Enfin, le 13 juillet 2024, lors d'un meeting en Pennsylvanie, le candidat à l'élection présidentielle Donald Trump est légèrement blessé à l'oreille dans une tentative d'assassinat. Le dicton du jour, quand reviendra à la Saint-Henri, tu planteras ton céleri. Demain, jour de la fête nationale française, vous penserez à fêter les Camille.
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I Was Made to Love Her. Avec ce titre, c'est un nouveau succès que signe Stevie Wonder en 1967 chez Motown. À 17 ans, le jeune artiste est déjà à l'apogée de sa carrière après les succès de Fingertips en 1962 et Uptight en 1966. Stevie Wonder naît Stevland Hardaway Judkins le 13 mai 1950 à Saginaw dans le Michigan, est aveugle depuis sa petite enfance. Il est considéré comme l'un des plus grands artistes américains de la seconde moitié du XXe siècle et possède l'une des carrières les plus prolifiques de la musique populaire américaine. Stevie Wonder a vendu plus de 100 millions d'albums, a reçu 25 Grammy Awards et a remporté en 1984 un Oscar de la meilleure chanson originale pour « I Just Called to Say I Love You ». Au cours d'une carrière qui s'étend de plus d'un demi-siècle et qui aborde de nombreux genres musicaux comme le funk, le rhythm and blues ou encore la pop. Je vous propose la reprise de Stevie Salas, un guitariste américain d'origine apache, fortement influencé par le son de Jimi Hendrix et ça s'entend les amis.

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2: Voici ma sélection télé pour ce lundi 13 juillet avec ce soir sur TF1 Camping Paradis avec Laurent Ournac et la participation de Kinvé. Sur France 2, le concert de Paris présenté par Stéphane Bern en direct. Sur France 3, Crime à Ramatuel avec Lola Dever et Florence Pernel. Sur M6, Star 80 contre Star 90, la grande battle, le concert en rediffusion. Sur France 4, les trésors des châteaux de la Loire, documentaire inédit. Sur TMC, les Mignons 2, Il était une fois, Grou, film. Sur Gulli, les vacances préférées des Français, présentées par Élodie Gossemin. Vous retrouverez ce soir sur C'est Star, Roland Magdan, 50 ans de carrière, son spectacle. Sur TF1, série film Yamakasi, les samouraïs des temps modernes, film. Enfin sur Sister, la série Kaamelott avec Alexandre Astier et plusieurs épisodes à la suite à partir de 21h10. Bon zapping.
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2: Bonjour à tous, dont l'actualité people du jour, Jimmy Mohamed attaqué par sa femme, le médecin le plus célèbre du PAF et dans l'œil du cyclone depuis que sa femme a officialisé leur procédure de divorce. Après 15 ans de mariage et 3 enfants, Swayla a dévoilé sur Instagram les raisons qui l'auraient poussé à se séparer de son époux. Elle évoque notamment pêle-mêle les infidélités supposées de ce dernier, lui reprochant d'avoir mené une double vie, se dit victime de violences physiques et dévoile des clichés d'hématomes qui dateraient de décembre et janvier dernier. Il y a 7 mois, elle avait déjà accusé la star médiatique de violence psychologique. En tous les cas, Jimmy Mohamed n'a pas encore réagi à ces nouvelles révélations. On se retrouve très vite avec d'autres actualités people.
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2: Bonjour, aujourd'hui 13 juillet, 194e jour de l'année, nous fêtons les Henri, Joël et Clélia. C'est le 13 juillet 1927 que naissait Simone Veil, qui nous a quittés en juin 2017. En 1932, naissance de l'astrophysicien québécois Hubert Reeves, décédé en octobre 2023. Et en 1970, naissance de Bruno Salomon, décédé en mars 2026. Joyeux anniversaire à Harrison Ford, né le 13 juillet 1942, à Catherine Breillat, née en 1948, à l'accordéoniste belge Erika, née en 1964, à la journaliste Christine Kelly, née en 1969, à l'accordéoniste lyonnaise Stéphanie Rodriguez, née en 1974, à Madame Cad Merad, l'animatrice Julia Vignali, née en 1975, et au comédien Pio Marmaille, né le 13 juillet 1984. C'est le 13 juillet 2003 que décède Compay Segundo, guitariste et chanteur cubain, né en novembre 1907. Et le 13 juillet 2024, décède une des trois sœurs Halliwell, les sorcières de Charmed, Shannon Doherty, était née en avril 1971. Le 13 juillet 1793, Marat est assassiné dans son bain par Charlotte Corday. En 1900, le funiculaire de Montmartre est mis en service. En 1906, une loi rend le repos hebdomadaire obligatoire en France. En 1967, c'est la création de la NPE. En 1985, le double concert Live Aid se tient à Wembley, en Angleterre, et à Philadelphie, aux États-Unis. En 1989, c'est l'inauguration de l'Opéra Bastille à Paris. En 2005, le coureur cycliste italien Dario Frigo, engagé sur le Tour de France, est interpellé à Courchevel après la découverte la veille de produits dopants dans la voiture de son épouse au péage d'Albertville. En 2016, Theresa May devient la seconde femme Premier ministre du Royaume-Uni. Enfin, le 13 juillet 2024, lors d'un meeting en Pennsylvanie, le candidat à l'élection présidentielle Donald Trump est légèrement blessé à l'oreille dans une tentative d'assassinat. Le dicton du jour, quand reviendra à la Saint-Henri, tu planteras ton céleri. Demain, jour de la fête nationale française, vous penserez à fêter les Camilles.
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2: Bonjour à tous, dans l'actualité musicale du jour, on parle de Beyoncé. Beyoncé revient avec un single surprise. Beyoncé a décidé de prendre tout le monde de court. La chanteuse vient de dévoiler un tout nouveau morceau inédit. Premier extrait d'une réédition très spéciale de son album culte sorti il y a 20 ans. Beyoncé est donc de retour. La chanteuse célèbre le 20e anniversaire de son deuxième album solo Be There avec un titre inédit. Pour l'occasion, Beyoncé s'est entourée d'une équipe de choc bien connue de ses fans, comme par exemple Pharrell Williams, pour accompagner la sortie. La superstar a publié une lyric vidéo réalisée par un photographe. Le clip utilise des images d'archives inédites et restaurées, plongeant immédiatement les internautes dans le glamour des années 2000. Ne vous fiez pas la douceur apparente du titre. Musicalement et textuellement, ce single s'impose comme un titre ultra sensuel, truffé de sous-entendus audacieux. Derrière ce propos sexy, la chanson se révèle être une réflexion touchante sur les relations de longue date. Beyoncé y chante la routine d'un couple qui aime rester à la maison devant des films, tout en préservant une étincelle intacte qui leur donne l'impression d'avoir toujours 16 ans. La sortie de ce single n'est que la première étape d'une rentrée qui s'annonce historique pour les fans de Beyoncé. La réédition donc événement de son album est officiellement attendue pour le 4 septembre. Octobre prochain, jour d'ailleurs de l'anniversaire de la chanteuse Beyoncé. On se retrouve très vite avec d'autres actualités musicales.
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2: Voici ma sélection télé pour ce lundi 13 juillet avec ce soir sur TF1 Camping Paradis avec Laurent Ournac et la participation de Kinvey. Sur France 2, le concert de Paris présenté par Stéphane Bern en direct. Sur France 3, Crime à Ramatuel avec Lola Dever et Florence Pernel. Sur M6, Star 80 contre Star 90, la grande battle, le concert en rediffusion. Sur France 4, les trésors des châteaux de la Loire, documentaire inédit. Sur TMC, les Mignons 2, Il était une fois, Grou, film. Sur Gulli, les vacances préférées des Français, présentées par Élodie Gossemin. Vous retrouverez ce soir sur C'est Star, Roland Magdan, 50 ans de carrière, son spectacle. Sur TF1, série film Yamakasi, les samouraïs des temps modernes, film. Enfin sur Sister, la série Kaamelott avec Alexandre Astier et plusieurs épisodes à la suite à partir de 21h10. Bon zapping.
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